0: Je sais plus là, je sais plus là, c'est juste ça ou une peur qui s'en fait. Enfin, ouais, et je sais qu'il y a pour lui, ça, c'est une histoire de force, ouais.
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